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0: Eva Dion vous réveille ce matin aux côtés de David Guetta et Jennifer Lopez. Save Me Tonight, c'est ce qu'on écoute après la météo et l'info. 6h.
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3: Bonjour à toutes et tous. La mort d'une femme originaire de l'Oise après avoir été emportée par une coulée de boue en Haute-Savoie. Mardi, la commune de Sixte, fer à cheval, a été frappée par de fortes intempéries. Le corps de la victime, âgée de 57 ans et mère de deux enfants, a été retrouvé hier. 53 pompiers se sont mobilisés mardi soir sur place pour la retrouver. Et selon son mari, qui était avec elle, elle a été emportée en une demi-seconde par un cours d'eau. Et Sébastien Lecornu a annoncé le lancement d'une mission pour faciliter la reconstruction des zones touchées par les incendies de cet été. Selon le Premier ministre, elle se focalisera en priorité sur les feux de forêt et de végétation survenus en juillet et sur ceux qui pourraient intervenir dans les prochaines semaines. Elle devra aider les collectivités et les habitants à reconstruire les territoires sinistrés, à soutenir l'économie locale et à mieux préparer ces secteurs face aux futurs incendies. Un jeune arrêté alors qu'il avait tiré au mortier contre la police pendant France-Maroc. C'était il y a 3 semaines au quartier du Clos des Roses à Compiègne. Un groupe de jeunes s'était mis à caillasser le véhicule de la brigade anticriminalité. Les agents des forces de l'ordre l'ont reconnu pendant un contrôle. Le suspect de 19 ans affiche 6 mentions à son casier judiciaire. Les politiques veulent lutter contre la désinformation et les ingérences étrangères. Depuis plusieurs années, pendant les élections, on a vu des interventions de plusieurs gouvernements comme Israël ou la Russie sur les réseaux sociaux. Raphaël Glucksmann et Marine Tondelier appellent à sévir contre les réseaux qui permettent la diffusion de ces fake news. Sébastien Lecornu a dit vouloir poursuivre à ce sujet un travail commun avec l'ensemble des formations politiques. Un bilan touristique positif dans les Hauts-de-France en juillet. Toutes les offres d'hébergement, à l'exception de l'hôtellerie, enregistrent une hausse du taux d'occupation cette année comparé à 2025. Le bilan provisoire confirme l'intérêt des touristes pour le territoire, notamment avec la hausse des températures et les canicules à répétition qui se font moins sentir dans la région. Et puis la nuit des étoiles à Gouvieux, le lieu idéal pour une sortie en famille et admirer les étoiles dans d'excellentes conditions. C'est une sortie spéciale qui a lieu vendredi, demain, à partir de 21h. Des animateurs seront présents pour vous apprendre à utiliser les télescopes afin de repérer les planètes. L'activité est entièrement gratuite et ouverte à tous, petits comme grands. Très bonne journée à l'écoute d'Évasion.
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0: Des passages nuageux sur l'Oise en matinée, mais il y en aura de moins en moins au cours de cette journée. Le soleil devrait prendre plus de place au fil des heures. Ce matin, 18 degrés pour Noyon, Pont-le-Roi et Chaumont en Vexin. 19 sur Breteuil, Marnier-les-Compiègnes, Beauvais et Creil. Cet après-midi, 21 à Bouvresse, 22 sur Cuigy-en-Bray, 23 pour Goincourt, 24 à Saint-Just-en-Chaussée, 25 degrés à Compiègne et Montaterre.
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0: C'est parti pour le grand réveil évasion. Bonjour.
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0: Effectivement, jeudi 6 août aujourd'hui, bonne fête aux Sixtine et Octavien. Du côté des stars, c'est l'anniversaire du footballeur Marcus Thuram. Il a 29 ans. Sophia et Saïdi, elles chantaient avec Christopher Stills ce tube. Elle a 42 ans. L'accord, c'était la comédie musicale Cléopâtre, la dernière reine d'Égypte. La présentatrice Marie-Ange Casalta a 48 ans. L'ex Spice Girl Jerry Halliwell, 54 ans. Luc Alphon fête ses 61 ans. Le 61 ans aussi pour Stéphane Peter Ancel. Et bon anniversaire à Marc Lavoine.
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0: Il souffle ses 64 bougies, Marc. Carl Zero, lui, a 65 ans jeudi. Bon début de journée. Voici Drive Safe avec Miles Smith et Niall Horan sur Évasion.

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0: 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À 6h30, le retour de l'actu et Bruno Marsella dans le Grand Réveil. 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

0: Réveil en mode été. J'espère que vous avez passé une bonne nuit. La journée démarre tout doucement avec Angèle Justice en programmation What You Want. On va voir ce qui se passe au niveau astral. 6h40, premier horoscope de l'émission. La météo tout proche de nous et vos infos. Il est 6h30. Bonjour.
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2: Bonjour à toutes et tous. La mort d'une femme originaire de l'Oise après avoir été emportée par une coulée de boue en Haute-Savoie. Mardi, la commune de Sixte, fer à cheval, a été frappée par de fortes intempéries. Le corps de la victime, âgée de 57 ans et mère de deux enfants, a été retrouvé hier. 53 pompiers se sont mobilisés mardi soir sur place pour la retrouver. Et selon son mari qui était avec elle, elle a été emportée en une demi-seconde par un cours d'eau. Et Sébastien Lecornu a annoncé le lancement d'une mission pour faciliter la reconstruction des zones touchées par les incendies de cet été. Selon le Premier ministre, elle se focalisera en priorité sur les feux de forêt et de végétation survenus en juillet et sur ceux qui pourraient intervenir dans les prochaines semaines. Elle devra aider les collectivités et les habitants à reconstruire les territoires sinistrés, à soutenir l'économie locale et à mieux préparer ces secteurs face aux futurs incendies. Un jeune arrêté alors qu'il avait tiré au mortier contre la police pendant France-Maroc. C'était il y a 3 semaines au quartier du Clos des Roses à Compiègne. Un groupe de jeunes s'était mis à caillasser le véhicule de la brigade anticriminalité. Les agents des forces de l'ordre l'ont reconnu pendant un contrôle. Le suspect de 19 ans affiche 6 mentions à son casier judiciaire. Les politiques veulent lutter contre la désinformation et les ingérences étrangères. Depuis plusieurs années, pendant les élections, on a vu des interventions de plusieurs gouvernements comme Israël ou la Russie sur les réseaux sociaux. Raphaël Glucksmann et Marine Tondelier appellent à sévir contre les réseaux qui permettent la diffusion de ces fake news. Sébastien Lecornu a dit vouloir poursuivre à ce sujet un travail commun avec l'ensemble des formations politiques. Un bilan touristique positif dans les Hauts-de-France en juillet. Toutes les offres d'hébergement, à l'exception de l'hôtellerie, enregistrent une hausse du taux d'occupation cette année comparé à 2025. Le bilan provisoire confirme l'intérêt des touristes pour le territoire, notamment avec la hausse des températures et les canicules à répétition qui se font moins sentir dans la région. Et puis la nuit des étoiles à Gouvieux, le lieu idéal pour une sortie en famille et admirer les étoiles dans d'excellentes conditions. C'est une sortie spéciale qui a lieu vendredi, demain, à partir de 21h. Des animateurs seront présents pour vous apprendre à utiliser les télescopes afin de repérer les planètes. L'activité est entièrement gratuite et ouverte à tous, petits comme grands. Très bonne journée à l'écoute d'Évasion.
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0: Des passages nuageux sur l'Oise en matinée, mais il y en aura de moins en moins au cours de cette journée. Le soleil devrait prendre plus de place au fil des heures. Ce matin, 18 degrés pour Noyon, Pont-le-Roi et Chaumont en Vexin. 19 sur Breteuil, Marnier-les-Compiègnes, Beauvais et Creil. Cet après-midi, 21 à Bouvresse, 22 sur Cuigy-en-Bray, 23 pour Goincourt, 24 à Saint-Just-en-Chaussée, 25 degrés à Compiègne et Montaterre.
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0: Forcément, avec Évasion, la journée sera belle. Corneille et Vita dans très peu de temps ensemble. On parlera cadeau tout à l'heure. La roue de l'été va tourner avant la fin de l'émission avec des séjours à gagner, vos passes ciné ou encore consoles de jeux. Je vous dirai comment vous inscrire. Tout de suite, c'est l'horoscope, 6h40.
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0: Bélier, votre assurance naturelle jouera en votre faveur et donnera du poids à vos arguments. Taureau, des non-dits risquent de sortir au grand jour, notamment en amour et dans la famille. Gémeaux, c'est une journée mouvementée où il pourrait se passer des choses positives dans vos finances. Les cancers, votre façon de parler perturbe votre entourage. Soyez clair et direct, tout ira mieux. Lion, le téléphone sonne, les contacts vont bon train. N'hésitez pas à négocier et parler de vous. Vierge, la journée est propice aux nouveautés. Levez le nez du guidon et surfez sur la vague. Balance, très dynamique, votre énergie grimpe en flèche, mais prenez garde à ne pas vous disperser. Scorpion, quels que soient les reproches que vous faites, évitez de monter sur vos grands chevaux. Sagittaire, bon tonus, vous pourrez mener vos tâches à bout sans vous disperser inutilement. Capricorne, la sédentarité, ce ne sera pas votre truc. Sortez, faites du sport, allez voir des amis. Verseau, de beaux moments pour les couples. Les célibataires, eux, ne passeront pas inaperçus. Poisson, enfin, laissez les choses se décanter sans essayer d'aller plus vite que la musique.
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0: 7h, le retour de l'actualité sur Évasion.
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0: Les croissants, pain au chocolat, votre confiture, un petit peu de beurre, la tartine, le café, bref, le petit-déj. J'espère que tout se passe bien aujourd'hui. On poursuit ensemble ce grand réveil évasion avec Temper City, les prévisions météo et l'info qui arrive.
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0: Dans la machine évasion ce matin, Jérémy Frérot, également Temper City. Juste avant, c'est la météo et vos infos. Il est 7h, bonjour.
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8: Bonjour à toutes et tous. La mort d'une femme originaire de l'Oise après avoir été emportée par une coulée de boue en Haute-Savoie. Mardi, la commune de Sixt, fer à cheval, a été frappée par de fortes intempéries. Le corps de la victime, âgée de 57 ans et mère de deux enfants, a été retrouvé hier. 53 pompiers se sont mobilisés mardi soir sur place pour la retrouver. Et selon son mari, qui était avec elle, elle a été emportée en une demi-seconde par un cours d'eau. Et Sébastien Lecornu a annoncé le lancement d'une mission pour faciliter la reconstruction des zones touchées par les incendies de cet été. Selon le Premier ministre, elle se focalisera en priorité sur les feux de forêt et de végétation survenus en juillet et sur ceux qui pourraient intervenir dans les prochaines semaines. Elle devra aider les collectivités et les habitants à reconstruire les territoires sinistrés, à soutenir l'économie locale et à mieux préparer ces secteurs face aux futurs incendies. Un jeune arrêté alors qu'il avait tiré au mortier contre la police pendant France-Maroc. C'était il y a 3 semaines au quartier du Clos des Roses à Compiègne. Un groupe de jeunes s'était mis à caillasser le véhicule de la brigade anticriminalité. Les agents des forces de l'ordre l'ont reconnu pendant un contrôle. Le suspect de 19 ans affiche 6 mentions à son casier judiciaire. Les politiques veulent lutter contre la désinformation et les ingérences étrangères. Depuis plusieurs années, pendant les élections, on a vu des interventions de plusieurs gouvernements comme Israël ou la Russie sur les réseaux sociaux. Raphaël Glucksmann et Marine Tondelier appellent à sévir contre les réseaux qui permettent la diffusion de ces fake news. Sébastien Lecornu a dit vouloir poursuivre à ce sujet un travail commun avec l'ensemble des formations politiques. Un bilan touristique positif dans les Hauts-de-France en juillet. Toutes les offres d'hébergement, à l'exception de l'hôtellerie, enregistrent une hausse du taux d'occupation cette année comparé à 2025. Le bilan provisoire confirme l'intérêt des touristes pour le territoire, notamment avec la hausse des températures et les canicules à répétition qui se font moins sentir dans la région. Et puis la nuit des étoiles à Gouvieux, le lieu idéal pour une sortie en famille et admirer les étoiles dans d'excellentes conditions. C'est une sortie spéciale qui a lieu vendredi, demain, à partir de 21h. Des animateurs seront présents pour vous apprendre à utiliser les télescopes afin de repérer les planètes. L'activité est entièrement gratuite et ouverte à tous, petits comme grands. Très bonne journée à l'écoute d'Évasion.
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0: Des passages nuageux sur l'Oise en matinée, mais il y en aura de moins en moins au cours de cette journée. Le soleil devrait prendre plus de place au fil des heures. Ce matin, 18 degrés pour Noyon, Pont-le-Roi et Chaumont en Vexin. 19 sur Breteuil, Marnier-les-Compiègne, Beauvais et Creil. Cet après-midi, 21 à Bouvresse, 22 sur Cuigy-en-Bray, 23 pour Goincourt, 24 à Saint-Just-en-Chaussée, 25 degrés à Compiègne et Montaterre.
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0: À quelques pas de nous, Jérémy Frérot, Frérot sur Évasion.
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0: Nous sommes le jeudi 6 août. Bonne fête aux 16 et Octavien aujourd'hui. C'est l'anniversaire du footballeur Marcus Thuram. Il a 29 ans. Sofia et Saïdi fêtent ses 42 ans. Elle chantait avec Christopher Stills. L'accord, c'était la comédie musicale Cléopâtre, la dernière reine d'Égypte. La présentatrice Marie-Ange Casalta a 48 ans. L'ex Spice Girl Jerry Halliwell, 54 ans. Un bon anniversaire à Luc Alphand, 61 ans. 61 ans aussi pour Stéphane Peterhansel. Et bon anniversaire à Marc Lavoine.
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0: Il souffle ses 64 bougies. Carl Zero, lui, a

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0: En général, à cette période de l'année, ça roule plutôt bien sur les routes de la région. Alors retenez quand même que tout doucement, la fin de semaine approche et que samedi, notamment, il risque d'y avoir un peu plus de circulation sur les axes importants. La journée sera classée rouge par Bison Futé pour les départs et les retours. Aujourd'hui, logiquement, c'est fluide si vous décidez de partir en vacances. Carol G et Teddy Swims, voilà la suite des tubes. Bon réveil.
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0: Mister Teddy Swims sur Évasion. Il sera en concert à l'Accor Arena de Paris le 30 mars 2027. J'espère que vous êtes bien réveillés. La journée commence tout doucement. On va s'intéresser à l'horoscope, à la météo. Vos infos arrivent à 7h30. Et puis les tubes sont là pour vous accompagner au petit-déj. Karol G, c'est tout ça dans le grand réveil Évasion.
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0: On s'étire un bon coup, on écoute ses meilleurs tubes. Vous avez votre dose de bonne humeur et de vitamines pour commencer la journée. Cyril au micro d'Évasion, le grand réveil, ça continue avec Joe, End of Beginning. Un coup d'œil sur votre signe astrologique, signe par signe. L'horoscope, ce sera à 7h40. Et là, regard sur l'info, 7h30, bonjour.
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2: Bonjour à toutes et tous. La mort d'une femme originaire de l'Oise après avoir été emportée par une coulée de boue en Haute-Savoie. Mardi, la commune de Sixt, fer à cheval, a été frappée par de fortes intempéries. Le corps de la victime, âgée de 57 ans et mère de deux enfants, a été retrouvé hier. 53 pompiers se sont mobilisés mardi soir sur place pour la retrouver. Et selon son mari, qui était avec elle, elle a été emportée en une demi-seconde par un cours d'eau. Et Sébastien Lecornu a annoncé le lancement d'une mission pour faciliter la reconstruction des zones touchées par les incendies de cet été. Et selon le Premier ministre, elle se focalisera en priorité sur les feux de forêt et de végétation survenus en juillet et sur ceux qui pourraient intervenir dans les prochaines semaines. Elle devra aider les collectivités et les habitants à reconstruire les territoires sinistrés, à soutenir l'économie locale et à mieux préparer ces secteurs face aux futurs incendies. Un jeune arrêté alors qu'il avait tiré au mortier contre la police pendant France-Maroc. C'était il y a 3 semaines au quartier du Clos des Roses à Compiègne. Un groupe de jeunes s'était mis à caillasser le véhicule de la brigade anticriminalité. Les agents des forces de l'ordre l'ont reconnu pendant un contrôle. Le suspect de 19 ans affiche 6 mentions à son casier judiciaire. Les politiques veulent lutter contre la désinformation et les ingérences étrangères. Depuis plusieurs années, pendant les élections, on a vu des interventions de plusieurs gouvernements comme Israël ou la Russie sur les réseaux sociaux. Raphaël Glucksmann et Marine Tondelier appellent à sévir contre les réseaux qui permettent la diffusion de ces fake news. Sébastien Lecornu a dit vouloir poursuivre à ce sujet un travail commun avec l'ensemble des formations politiques. Un bilan touristique positif dans les Hauts-de-France en juillet. Toutes les offres d'hébergement, à l'exception de l'hôtellerie, enregistrent une hausse du taux d'occupation cette année comparé à 2025. Le bilan provisoire confirme l'intérêt des touristes pour le territoire, notamment avec la hausse des températures et les canicules à répétition qui se font moins sentir dans la région. Et puis la nuit des étoiles à Gouvieux, le lieu idéal pour une sortie en famille et admirer les étoiles dans d'excellentes conditions. C'est une sortie spéciale qui a lieu vendredi, demain, à partir de 21h. Des animateurs seront présents pour vous apprendre à utiliser les télescopes afin de repérer les planètes. L'activité est entièrement gratuite et ouverte à tous, petits comme grands. Très bonne journée à l'écoute d'Évasion.
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3: Des passages nuageux sur l'Oise en matinée, mais il y en aura de moins en moins au cours de cette journée. Le soleil devrait prendre plus de place au fil des heures. Ce matin, 18 degrés pour Noyon, Pont-le-Roi et Chaumont en Vexin. 19 sur Breteuil, Margny-les-Compiègne, Beauvais et Creil. Cet après-midi, 21 à Bouvresse, 22 sur Cuigy-en-Bray, 23 pour Goincourt, 24 à Saint-Just-en-Chaussée, 25 degrés à Compiègne et Montaterre.
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0: Bon courage si vous partez au travail, bonnes vacances aux concernés, quel que soit le programme. Il y a une tendance astrale pour votre signe astrologique, on va en parler maintenant, c'est l'horoscope évasion, 7h40. Un petit peu plus tard, Damiano David, The First Time, et tout à l'heure, 8h, le retour de l'info.
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0: Bélier, votre assurance naturelle jouera en votre faveur et donnera du poids à vos arguments. Taureau, des non-dits risquent de sortir au grand jour, notamment en amour et dans la famille. Gémeaux, c'est une journée mouvementée où il pourrait se passer des choses positives dans vos finances. Les cancers, votre façon de parler perturbe votre entourage. Soyez clair et direct, tout ira mieux. Lion, le téléphone sonne, les contacts vont bon train. N'hésitez pas à négocier et parler de vous. Vierge, la journée est propice aux nouveautés. Levez le nez du guidon et surfez sur la vague. Balance, très dynamique, votre énergie grimpe en flèche, mais prenez garde à ne pas vous disperser. Scorpion, quels que soient les reproches que vous faites, évitez de monter sur vos grands chevaux. Sagittaire, bon tonus, vous pourrez mener vos tâches à bout sans vous disperser inutilement. Capricorne, la sédentarité, ce ne sera pas votre truc. Sortez, faites du sport, allez voir des amis. Verseau, de beaux moments pour les couples, les célibataires, eux, ne passeront pas inaperçus. Poisson, enfin, laissez les choses se décanter sans essayer d'aller plus vite que la musique.
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0: Avec même la possibilité de nous demander des titres à passer à l'antenne. Ça c'est cool, ça se passe sur evasionfm.com dans le menu tube des auditeurs. Votre rendez-vous tous les soirs du lundi au vendredi, 19h. On écoute l'un de vos choix. Faites-vous plaisir, la demande est gratuite. Shakira devant nous, Die Die, à 8h, le retour de l'info. Et un peu plus tard, l'éphéméride du jour. Bon début de journée.
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0: C'était Riviera, She Doesn't Mind sur Évasion.
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2: Les voix de Tame Impala et Naika dans la programmation d'Évasion ce matin. C'est le grand réveil, 8h, on s'intéresse à l'info, bonjour.
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4: Bonjour à toutes et tous. La mort d'une femme originaire de l'Oise après avoir été emportée par une coulée de boue en Haute-Savoie. Mardi, la commune de Sixte-Fer-à-Cheval a été frappée par de fortes intempéries. Le corps de la victime, âgée de 57 ans et mère de deux enfants, a été retrouvé hier. 53 pompiers se sont mobilisés mardi soir sur place pour la retrouver. Et selon son mari, qui était avec elle, elle a été emportée en une demi-seconde par un cours d'eau. Un automobiliste tué dans un accident sur la rocade sud de Noyon hier. Un choc frontal entre une voiture et un poids lourd selon le parquet. Les circonstances de l'accident doivent encore être élucidées, mais le conducteur du véhicule lourd impliqué n'est pas mis en cause à ce stade des investigations, précise le parquet. Il n'était ni alcoolisé ni sous l'emprise de stupéfiants. Il pourrait s'agir d'un dépassement dangereux. Le Premier ministre lance une mission reconstruction et adaptation des territoires pour les zones incendiées. Elle composée de 5 personnes, elle visera à aider les collectivités et les habitants à reconstruire les territoires sinistrés, à soutenir l'économie et à mieux préparer ces secteurs face aux incendies. Elle ne se focalisera toutefois que sur les feux de forêt de végétation de juillet et des prochaines semaines. Un jeune arrêté alors qu'il avait tiré au mortier contre la police pendant France-Maroc. C'était il y a 3 semaines au quartier du Clos des Roses à Compiègne. Un groupe de jeunes s'était mis à caillasser les véhicules de la brigade anticriminalité. Les agents des forces de l'ordre l'ont reconnu pendant un contrôle. Le suspect de 19 ans affiche 6 mentions à son casier judiciaire. Les politiques veulent lutter contre la désinformation et les ingérences étrangères dans les réseaux sociaux. Depuis plusieurs années, pendant les élections, on a vu des interventions de plusieurs gouvernements, comme Israël ou la Russie. Raphaël Glucksmann et Marine Tondelier appellent à sévir contre les réseaux qui permettent la diffusion de ces fake news. Sébastien Lecornu a dit vouloir poursuivre à ce sujet un travail commun avec l'ensemble des formations politiques. Et puis la nuit des étoiles à Gouvieux, le lieu idéal pour une sortie en famille et admirer les étoiles dans d'excellentes conditions. C'est une sortie spéciale qui a lieu demain à partir de 21h. Des animateurs seront présents pour vous apprendre à utiliser les télescopes afin de repérer des planètes ou des étoiles. L'activité est entièrement gratuite et ouverte à tous pour petits et grands. C'est la fin de mes informations, la météo avec Cyril et je vous souhaite une excellente journée à l'écoute d'Évasion.
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2: Des passages nuageux sur l'Oise en matinée, mais il y en aura de moins en moins au cours de cette journée. Le soleil devrait prendre plus de place au fil des heures. Ce matin, 18 degrés pour Noyon, Pont-le-Roi et Chaumont en Vexin. 19 sur Breteuil, Margnier-les-Compiègne, Beauvais et Creil. Cet après-midi, 21 à Bouvresse, 22 sur Cuigy-en-Bray, 23 pour Goincourt, 24 à Saint-Just-en-Chaussée, 25 degrés à Compiègne et Montaterre.
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0: Allez, bon courage si vous avez encore un peu de travail avant la fin de la semaine. Le week-end approche.
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0: Jeudi 6 août aujourd'hui, bonne fête aux Sixtine et Octavien. C'est l'anniversaire du footballeur Marcus Thuram. Il a 29 ans. Sofia et Saïdi, 42 ans. Peut-être que vous vous souvenez de ça. L'accord. Elle chantait avec Christopher Stills. C'était la comédie musicale Cléopâtre, la dernière reine d'Égypte. La présentatrice Marie-Ange Casalta a 48 ans aujourd'hui. L'ex Spice Girl Jerry Halliwell, 54 ans. Là, vous êtes motivé pour la journée hein, avec Jerry. Luc Alphand, 61 ans. 61 ans aussi pour Stéphane Peter-Ancel. Bon anniversaire à Marc Lavoine.
2: Elle a les yeux revolver.
0: Il souffle ses 64 bougies.
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0: Et Carl Zéro a 65 ans aujourd'hui. Du côté de vos messages reçus sur le WhatsApp Évasion au 07 68 60 50 17, on a Dany qui souhaite un très joyeux anniversaire à sa chère et tendre Mélissa. Charlotte, elle embrasse très fort son papa Alain pour ses 63 ans. Et Victoria, elle a une grosse pensée pour son Didier qui fête ses 50 ans aujourd'hui. La moto est prête pour une petite virée en amoureux. Voilà son message. Ah ça, ça sent le week-end sympa sur les routes. Tame Impala pour se réveiller à la maison et sur la route. Voici Dracula sur Évasion.

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0: D'ici quelques minutes, la roue de l'été va tourner avec l'un ou l'une d'entre vous à l'antenne. Il y a plein de choses dans la roue de l'été Évasion. Votre journée en parc d'attractions, en famille, peut-être pour vous un soin beauté à plus de 200 euros. Des bons d'achat de 100 euros partout.com, console de jeu, place de ciné, plein de choses. Et vos tubes arrivent, The Fame. Tout de suite, David Guetta, Jennifer Lopez. Guetta qui va recevoir son étoile sur le Walk of Fame l'année prochaine.
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0: David Guetta, Jennifer Lopez, Save Me Tonight sur Évasion.
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0: Juste avant d'écouter The Fame, on joue à la roue de l'été Évasion et c'est Amandine qui est avec nous ce matin. Bonjour Amandine.
2: Bonjour tout le monde.
0: De Massy. Tu travailles, pas de vacances pour toi là?
2: Je suis rentrée de vacances en fait, voilà. Je garde la maison pendant que les collègues, eux, sont partis.
0: Bon, bah oui, chacun son tour. Hein. Moi, voilà, ce sera mon tour la semaine prochaine. Bon. Amandine, tu le sais, il y a la roue de l'été avec plein de cadeaux à l'intérieur. Et pour avoir ton cadeau, il va falloir donner de la voix. Est-ce que tu te sens prête?
2: Oui.
0: On a des coffrets beauté à plus de 200 euros. Il y a des bijoux, il y a des enceintes Bluetooth, des week-ends insolites et plein d'autres choses. Amandine, fais-moi le plus beau stop. Réveille-moi Massy ce matin.
2: Stop.
0: Elle était beau ce stop là.
2: Ouais, c'est ça, ça réveille.
0: Mais moi je l'ai bien aimé en tout cas. Hein. Qu'est-ce qui va se passer? Bah, ce qui va se passer, c'est que tu vas partir au Futuroscope. Bravo!
2: Oh, génial, super, merci beaucoup!
0: Deux entrées pour aller faire ta journée qui tu veux au Futuroscope et puis savourer le coin de Poitiers. Ça va être sympa, ça!
2: Ah bah super, merci. Franchement, bon. Je suis trop contente.
0: Bah écoute, profite bien du Futuroscope et puis tu reviens quand tu veux. Passe un bel été avec Évasion, Amandine.
2: Bel été à vous et puis bonne journée.
0: Bonne journée à toi, à bientôt,
2: bonne
0: salut.
2: Journée, à bientôt, salut.
0: Au revoir. Évasion 71036 par SMS. Comme Amandine, vous gagnez vos cadeaux. La roue de l'été, elle va retourner cet après-midi. Voilà The Fame dans le Grand Réveil.

0: Eva Zion, toujours plus de tubes, jeudi matin, j'espère que la nuit s'est bien passée. Dites-vous que le week-end n'est plus très loin, peut-être que les vacances approchent. Taylor Swift sera là avec The Fête of Ophelia derrière la météo. On va regarder votre horoscope à 8h40 et là, 8h30, c'est l'info tout de suite avec la rédaction. Bonjour.
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2: Bonjour à toutes et tous. La mort d'une femme originaire de l'Oise après avoir été emportée par une coulée de boue en Haute-Savoie. Mardi, la commune de Sixte-Fer-à-Cheval a été frappée par de fortes intempéries. Le corps de la victime, âgée de 57 ans et mère de deux enfants, a été retrouvé hier. 53 pompiers se sont mobilisés mardi soir sur place pour la retrouver. Et selon son mari, qui était avec elle, elle a été emportée en une demi-seconde par un cours d'eau. Un automobiliste tué dans un accident sur la rocade sud de Noyon hier. Un choc frontal entre une voiture et un poids lourd selon le parquet. Les circonstances de l'accident doivent encore être élucidées, mais le conducteur du véhicule lourd impliqué n'est pas mis en cause à ce stade des investigations, précise le parquet. Il n'était ni alcoolisé ni sous l'emprise de stupéfiants. Il pourrait s'agir d'un dépassement dangereux. Le Premier ministre lance une mission reconstruction et adaptation des territoires pour les zones incendiées. Composée de 5 personnes, elle visera à aider les collectivités et les habitants à reconstruire les territoires sinistrés, à soutenir l'économie et à mieux préparer ces secteurs face aux incendies. Elle ne se focalisera toutefois que sur les feux de forêt de végétation de juillet et des prochaines semaines. Un jeune arrêté alors qu'il avait tiré au mortier contre la police pendant France-Maroc. C'était il y a 3 semaines au quartier du Clos des Roses à Compiègne. Un groupe de jeunes s'était mis à caillasser les véhicules de la brigade anticriminalité. Les agents des forces de l'ordre l'ont reconnu pendant un contrôle. Le suspect de 19 ans affiche 6 mentions à son casier judiciaire. Les politiques veulent lutter contre la désinformation et les ingérences étrangères dans les réseaux sociaux. Depuis plusieurs années, pendant les élections, on a vu des interventions de plusieurs gouvernements, comme Israël ou la Russie. Raphaël Glucksmann et Marine Tondelier appellent à sévir contre les réseaux qui permettent la diffusion de ces fake news. Sébastien Lecornu a dit vouloir poursuivre à ce sujet un travail commun avec l'ensemble des formations politiques. Et puis la nuit des étoiles à Gouvieux, le lieu idéal pour une sortie en famille et admirer les étoiles dans d'excellentes conditions. C'est une sortie spéciale qui a lieu demain à partir de 21h. Des animateurs seront présents pour vous apprendre à utiliser les télescopes afin de repérer des planètes ou des étoiles. L'activité est entièrement gratuite et ouverte à tous pour petits et grands. C'est la fin de mes informations, la météo avec Cyril et je vous souhaite une excellente journée à l'écoute d'Evasion.
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0: Des passages nuageux sur l'Oise en matinée, mais il y en aura de moins en moins au cours de cette journée. Le soleil devrait prendre plus de place au fil des heures. Ce matin, 18 degrés pour Noyon, Pont-le-Roi et Chaumont en Vexin. 19 sur Breteuil, Margnier-les-Compiègne, Beauvais et Creil. Cet après-midi, 21 à Bouvresse, 22 sur Cuigy-en-Bray, 23 pour Goincourt, 24 à Saint-Just-en-Chaussée, 25 degrés à Compiègne et Montaterre.
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1: L'ambiance de l'été sur Évasion pour commencer ce jeudi ensemble avec toujours plus de tubes. Bruno Mars, I Just Might arrive. Freya Sky aussi, très belle voix qu'on écoute après votre horoscope, signe par signe. Que vous réservent les astres pour cette journée du 6 août? La réponse tout de suite, 8h40 sur Évasion.
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1: Bélier, votre assurance naturelle jouera en votre faveur et donnera du poids à vos arguments. Taureau, des non-dits risquent de sortir au grand jour, notamment en amour et dans la famille. Gémeaux, c'est une journée mouvementée où il pourrait se passer des choses positives dans vos finances. Les cancers, votre façon de parler perturbe votre entourage. Soyez clair et direct, tout ira mieux. Lion, le téléphone sonne, les contacts vont bon train. N'hésitez pas à négocier et parler de vous. Vierge, la journée est propice aux nouveautés. Levez le nez du guidon et surfez sur la vague. Balance, très dynamique, votre énergie grimpe en flèche, mais prenez garde à ne pas vous disperser. Scorpion, quels que soient les reproches que vous faites, évitez de monter sur vos grands chevaux. Sagittaire, bon tonus, vous pourrez mener vos tâches à bout sans vous disperser inutilement. Capricorne, la sédentarité, ce ne sera pas votre truc. Sortez, faites du sport, allez voir des amis. Verseau, de beaux moments pour les couples, les célibataires, eux, ne passeront pas inaperçus. Poisson, enfin, laissez les choses se décanter sans essayer d'aller plus vite que la musique.
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0: Evasion et Freya Sky que vous retrouverez salle Playel à Paris le 13 novembre prochain. Journée de travail, journée de repos, en vacances, loin de chez vous ou tranquillement à la maison. Activités sportives, lecture, cinéma, on s'occupe comme on veut hein, pendant le mois d'août. Au cinéma, tiens, il y a Spider-Man qui rassemble beaucoup de monde. D'ailleurs, il n'y a pas que le film qui cartonne. Une chanson du film, chanson russe, fait exploser les compteurs sur Spotify en ce moment. Je vous laisse profiter de l'été avec Bruno Mars, I Just Might. Et à 9h, ce sera le retour de l'info sur Evasion.
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3: 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Écoutez, c'est un extrait de DC's et Théodora. 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

0: La radio de vos tubes en vacances, c'est Evasion. Merci de nous avoir choisis ce matin. Alex Warren, Fever Dream, voilà ce que je vous propose après avoir regardé la météo pour aujourd'hui. Et vos infos dans quelques instants, 8h59 sur Evasion.
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0: C'était Trinix, My Dance sur Évasion.
1: La matinée démarre à la cool, vous écoutez Évasion, 9h, un point sur l'information et la météo avant d'entendre Ed Sheeran ou encore Alex Warren.
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3: Bonjour à toutes et tous. La mort d'une femme originaire de l'Oise après avoir été emportée par une coulée de boue en Haute-Savoie. Mardi, la commune de Sixte-Fer-à-Cheval a été frappée par de fortes intempéries. Le corps de la victime, âgée de 57 ans et mère de deux enfants, a été retrouvé hier. 53 pompiers se sont mobilisés mardi soir sur place pour la retrouver. Et selon son mari, qui était avec elle, elle a été emportée en une demi-seconde par un cours d'eau. Un automobiliste tué dans un accident sur la rocade sud de Noyon hier. Un choc frontal entre une voiture et un poids lourd selon le parquet. Les circonstances de l'accident doivent encore être élucidées, mais le conducteur du véhicule lourd impliqué n'est pas mis en cause à ce stade des investigations, précise le parquet. Il n'était ni alcoolisé ni sous l'emprise de stupéfiants. Il pourrait s'agir d'un dépassement dangereux. Le Premier ministre lance une mission reconstruction et adaptation des territoires pour les zones incendiées. Elle composée de 5 personnes, elle visera à aider les collectivités et les habitants à reconstruire les territoires sinistrés, à soutenir l'économie et à mieux préparer ces secteurs face aux incendies. Elle ne se focalisera toutefois que sur les feux de forêt de végétation de juillet et des prochaines semaines. Un jeune arrêté alors qu'il avait tiré au mortier contre la police pendant France-Maroc. C'était il y a 3 semaines au quartier du Clos des Roses à Compiègne. Un groupe de jeunes s'était mis à caillasser les véhicules de la brigade anticriminalité. Les agents des forces de l'ordre l'ont reconnu pendant un contrôle. Le suspect de 19 ans affiche 6 mentions à son casier judiciaire. Les politiques veulent lutter contre la désinformation et les ingérences étrangères dans les réseaux sociaux. Depuis plusieurs années, pendant les élections, on a vu des interventions de plusieurs gouvernements, comme Israël ou la Russie. Raphaël Glucksmann et Marine Tondelier appellent à sévir contre les réseaux qui permettent la diffusion de ces fake news. Sébastien Lecornu a dit vouloir poursuivre à ce sujet un travail commun avec l'ensemble des formations politiques. Et puis la nuit des étoiles à Gouvieux, le lieu idéal pour une sortie en famille et admirer les étoiles dans d'excellentes conditions. C'est une sortie spéciale qui a lieu demain à partir de 21h. Des animateurs seront présents pour vous apprendre à utiliser les télescopes afin de repérer des planètes ou des étoiles. L'activité est entièrement gratuite et ouverte à tous pour petits et grands. C'est la fin de mes informations, la météo avec Cyril et je vous souhaite une excellente journée à l'écoute d'Évasion.
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1: Des passages nuageux sur l'Oise en matinée, mais il y en aura de moins en moins au cours de cette journée. Le soleil devrait prendre plus de place au fil des heures. Ce matin, 18 degrés pour Noyon, Pront-le-Roi et Chaumont en Vexin. 19 sur Breteuil, Marnier-les-Compiègne, Beauvais et Creil. Cet après-midi, 21 à Bouvresse, 22 sur Cuigy-en-Bray, 23 pour Goincourt, 24 à Saint-Just-en-Chaussée, 25 degrés à Compiègne et Montaterre.
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0: Au sort le 30 août. Angèle, Justice en approche et Temper City. Bel été avec Évasion.
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Évasion, toujours plus de tubes aux quatre coins de la région, en vacances, via l'appli mobile. Dans la programmation de votre été, Nia Loran, Miles Smith, Drive Safe. Juste avant, on laisse chanter celle qui fait son grand retour cette année. Elle a sorti son nouveau titre, Dis-le, il n'y a pas très longtemps. Le prochain album est nommé Instinct et fera suite à 95. Il verra le jour avant la fin de l'année. Elle est belge, blonde, vous l'avez ? Angèle, bien sûr. La voici aux côtés de Justice, What You Want sur Évasion. C'est Cyril pour vous accompagner.

0: La radio familiale pour l'été, c'est Évasion. À la maison, peut-être en balade, en train de faire du sport. D'autres sont sur la route des vacances, en train de nous écouter sur une aire arrêtée pour se rafraîchir un petit peu, boire un coup. Je vous propose, parce que je ne vais pas vous laisser là comme ça sur la bande d'arrêt d'urgence, je vous propose Pierre Garnier pour la suite. Avec l'horizon. Et Teddy Swims est là aussi. Belles vacances avec Évasion.
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0: Évasion enchaîne les tubes ce matin. Jérémy Frérot, Shakira dans la playlist de votre été. 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

0: tout à l'heure, vous entendrez Ellie Goulding, Love Me Like You Do sur Évasion. Bel été.
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0: 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Ellie Goulding donc et Naïka. One Track Mind sur Évasion maintenant.
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Vous profitez actuellement d'une demi-heure de tube sans interruption. Merci de choisir Évasion cet été. Et merci pour vos photos, vidéos, petits messages. J'ai reçu une vidéo de quelqu'un qui danse avec ses chiens, visiblement. Mais en écoutant Évasion. Et ça, c'est cool. Ça veut dire qu'Évasion fait danser la famille et même les animaux. Joe, End of Beginning pour la suite. Ou encore Taylor Swift avec Hoplite. 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

0: Bonne matinée, bon jeudi avec Évasion.
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0: On est ensemble jusqu'à midi, toujours plus de tubes, en haute qualité aussi. Vous pouvez nous retrouver via le DAB+, dans les véhicules récents, à la maison ou en vacances, si vous avez acheté un poste DAB+, et que vous vous trouvez dans la zone couverte. Les fréquences sont sur evasionfm.com. Super qualité pour entendre en HD le titre de Charlotte Cardin, très vite, tant pis pour elle. Et David Guetta, Jennifer Lopez, maintenant Save Me Tonight, bel été.
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4: 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Pour poursuivre cette belle vague musicale, Corneille Vita ensemble et Bruno Mars, I Just Might.
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0: Actuellement, il est en retrait pour s'occuper de ses enfants. Ed Sheeran sur Évasion. Rassurez-vous, sa carrière continue. Si ses prévisions sont bonnes, on devrait avoir un nouvel album aux alentours du mois de mars l'année prochaine. Après, c'est bien également de consacrer du temps à sa famille, et là en l'occurrence pour ses enfants. On salue au passage toutes les mamans et tous les papas célibataires. Belle matinée avec Pierre Garnier et Matt Pokora sur Évasion et Alex Warren.
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Si quelqu'un de votre entourage fait un petit peu la tête, dites-lui d'écouter Evasion. Ça va redonner le moral à tout le monde, ça, hein, c'est sûr. Tamim Pala, Dracula et Damiano David pour se déhancher, secouer la tête dans tous les sens. C'est The First Time au cœur de votre meilleur de tube non-stop. Bel été, merci de rejoindre Evasion.

0: Dracula, c'est signé Tame Impala. Vous l'écoutez sur Évasion. Je vous donne rendez-vous demain matin, 6h, dans le Grand Réveil, avec l'actualité, la météo, chaque demi-heure, votre horoscope toutes les heures, la roue de l'été pour gagner des cadeaux et de la bonne humeur, sans oublier les tubes. Les tubes qui sont là pour terminer la matinée. Amir ou encore Temper City, c'était Cyril, salut.
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0: bonjour tout le monde, ravi de passer l'après-midi avec vous sur Evasion avec la gagnante de la Starac Ambre qui nous rejoint après Naïka.
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1: C'était Ed Sheeran sur Évasion.
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1: Soyez les bienvenus, je suis ravi de passer cette fin d'après-midi à vos côtés jusqu'à 20h sur Évasion. Avec toujours plus de tubes, Superbus à suivre. On va également retrouver David Guetta, le DJ le plus écouté au monde, qui va recevoir son étoile sur le célèbre Walk of Fame d'Hollywood à Los Angeles. Oui, il y aura une cérémonie, hein, ce sera en 2027, aux côtés d'autres figures de la musique et du cinéma comme Karol G ou encore l'acteur Pedro Pascal. David Guetta, on le retrouve maintenant avec Gillo, c'est Save Me Tonight sur Évasion.
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0: Bon après-midi sur Évasion avec Marine dans un instant. Marine qui participera à la nouvelle saison de The Voice Kids en tant que coach exceptionnel. Ce sera lors de l'épreuve des groupes, la nouvelle saison de The Voice Kids qui débute le 22 août prochain sur TF1. Marine, elle arrive avec Cœur Maladroit après Jérémy Frérot sur Évasion.
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0: Bon jeudi après-midi avec Joe sur Evasion.
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0: Le retour des tubes tout de suite avec Bruno Mars, I Just Might. 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

0: de journée sur Évasion, il est 16h, l'heure de faire un point sur toute l'actualité, avant de retrouver toujours plus de tubes avec Alex Warren.
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2: Bonjour à tous. Une grève qui risque de bouleverser les vacances de certains. À partir de demain et jusqu'à la rentrée, les salariés de la compagnie aérienne EasyJet se mobilisent. Trois syndicats de personnel navigant dénoncent la dégradation continue de leurs conditions de travail. Si vous voyagez en voiture, notez que ce sera orange demain sur plusieurs régions. L'Auvergne-Rhône-Alpes sur le nord et le Grand Ouest pour les départs et sur tout le sud-est pour les retours. Bison Futé prévoit l'un des week-ends les plus chargés de l'été. Ce sera d'ailleurs rouge sur tout le pays samedi. 15% de places supplémentaires pour les internes en médecine. La promotion 2026 comptera 10 260 postes, annonce le ministère de la Santé, notamment pour les spécialités en tension, comme la pédiatrie, la gériatrie et la dermatologie. Et puis l'impact est bien visible sur la Lune. Les premières images diffusées par l'agence spatiale sud-coréenne après le crash d'un morceau d'une fusée SpaceX à la dérive depuis plus d'un an et demi dans l'espace, il a percuté hier matin la surface lunaire.

0: souhaite une bonne fin d'après-midi sur Évasion avec toujours plus de tubes. Rihanna nous rejoint très vite, la chanteuse de la Barbade qui était de retour sur son île natale pour participer au célèbre carnaval de la Barbade. C'était il y a quelques jours et pour l'occasion, Rihanna elle a misé sur un costume spectaculaire, une tenue turquoise ornée de pierres colorées complétée par une immense coiffe de plumes. Et évidemment, les images ont fait le tour des réseaux sociaux. Rihanna avec Disturbia à suivre après Temper City sur Évasion.
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0: Merci d'être avec nous sur Évasion. C'est toujours plus de tubes à suivre après un point sur la couleur du ciel avec Taylor Swift.
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0: Le programme météo pour demain dans l'Oise. Une journée qui débutera avec du soleil sur l'ensemble du département. Un ciel sans nuages. Au niveau des températures, 8 degrés le matin à Songeon, 9 à Breuil-le-Sec, 10 à Senlis, 11 degrés à Compiègne. Pas de changement l'après-midi, toujours ce temps bien ensoleillé avec un thermomètre qui affichera au meilleur de la journée 26 degrés à Pront-le-Roi et Pont-l'Évêque, 27 à Chaumont en Vexin et jusqu'à 28 degrés à Crépy-en-Valois.
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0: Sheeran et Martin Garrix sur Évasion.
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0: La roue de l'été va tourner dans quelques minutes. C'est vous qui allez peut-être pouvoir la faire tourner, cette roue. 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Et en attendant vos messages, le retour des tubes avec Teddy Swims. Voici Mr. Know It All sur Évasion.
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0: fin de journée sur Évasion. On fait tourner la roue de l'été dans quelques minutes. Avant ça, les infos et Shakira, il est 17h.
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3: Bonsoir à toutes et tous. La barre des 40 degrés dépassée dans le Var cet après-midi. Les fortes chaleurs restent en place sur le sud-est avec 8 départements en vigilance orange canicule, de la Drôme Ardèche jusqu'à la Corse. Et ce sera encore le cas pour la journée de demain. Mais le Premier ministre va se rendre en Gironde le 17 août. Sébastien Lecornu viendra faire le point après l'incendie géant de la fin juillet sur plus de 42 000 hectares. Selon Matignon, il sera avec plusieurs ministres pour s'entretenir avec les élus locaux et les acteurs de la reconstruction. La Russie condamne l'action de la France contre Xena Fedorova, cette chroniqueuse russe visée par un arrêté d'expulsion. Pour le porte-parole adjoint de la diplomatie russe, il s'agit d'une violation des principes de liberté d'expression et une persécution politique. Et puis l'arrivée est prévue un peu avant 18h à Tournon-sur-Rhône, la fin de la 6e étape du Tour de France Femmes. Notez que demain, le peloton va affronter le Mont Ventoux. Une partie de l'étape sera interdite au public en raison du risque d'incendie. Très bonne fin d'après-midi.
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0: Les One Republic sur Évasion.
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0: Et c'est l'heure de faire tourner la roue de l'été. On joue avec Marie ce jeudi. Salut Marie.
2: Salut Simon.
0: Comment ça va?
2: Mais ça va super.
0: Marie qui nous appelle de Chaumont-Brie. Et toi, tu es professeur d'anglais, c'est ça?
2: Exactement.
0: So you speak very well English. Yes.
2: Oh sure.
0: Bon bah c'est parfait, on va s'arrêter là, on va continuer en français, je crois que c'est mieux. Elle était en vacances là paraît-il, Marie.
2: Eh ben oui, pour pas longtemps malheureusement.
0: C'est bientôt la reprise?
2: Exactement.
0: Ok, très bien. Bon Marie, on va faire tourner cette roue de l'été. Dans cette roue de l'été, il y a des entrées dans des parcs d'attractions.

0: Stop quand tu veux, Marie. Le stop était parfait et on va voir ce que tu gagnes aujourd'hui. Une journée en famille au parc Astérix, c'est pour toi Marie, bravo.
1: Ah génial, ils vont être contents.
0: Bah oui, tu vas emmener ta famille, t'as des enfants Marie?
1: Eh ben j'en ai trois.
0: Trois enfants.
1: Avec mon mari, on est cinq.
0: Voilà. Bon bah c'est parfait, bah profitez bien en famille au parc Astérix. Marie, on te souhaite un bel été, merci d'avoir joué avec nous. Et puis passez une bonne fin de journée.
1: Merci beaucoup, merci Evasion, merci tout le monde.
0: Avec plaisir, à la prochaine Marie. Evasion par SMS au 71036 pour vous aussi faire tourner la roue de l'été et repartir avec un cadeau. Le retour des tubes, c'est maintenant avec Naïka sur Evasion.
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0: Bonne fin de journée sur Évasion. Angèle nous rejoint tout de suite, la chanteuse qui va revenir avant la fin de l'année avec un nouvel album. On écoute What You Want après la météo.
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0: Le programme météo pour demain dans l'Oise. Une journée qui débutera avec du soleil sur l'ensemble du département. Un ciel sans nuages. Au niveau des températures, 8 degrés le matin à Songeon, 9 à Breuil-le-Sec, 10 à Senlis, 11 degrés à Compiègne. Pas de changement l'après-midi, toujours ce temps bien ensoleillé avec un thermomètre qui affichera au meilleur de la journée 26 degrés à Pront-le-Roi et Pont-l'Évêque, 27 à Chaumont en Vexin et jusqu'à 28 degrés à Crépy-en-Valois.
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0: Guetta et Jennifer Lopez sur Évasion.
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0: 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Avant 18h, on va retrouver Charlotte Cardin et Damiano David sur Évasion. C'est toujours plus de tubes.
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0: Mars et Tame Impala, c'est le programme musical. Après un point sur toute l'actualité, il est 18h sur Évasion.
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3: Bonsoir à tous. La canicule sévit toujours sur le sud-est. La Corse est concernée et les 8 départements en vigilance orange resteront en alerte demain. Des canicules à répétition qui aggravent le risque d'incendie. Dans l'Aude, un feu s'est déclaré dans les Corbières cet après-midi après un feu dans un véhicule. D'importants moyens sont sur place, une centaine de pompiers ainsi que des canadairs et des Dash, ces avions bombardiers d'eau. Un cas d'antivirus détecté chez un patient qui était en France en vacances en juillet, annonce du ministère de la Santé. Ce patient franco-argentin est actuellement isolé avec sa famille en Espagne. Il n'a plus de symptômes. Le ministère ajoute que tout est mis en place pour retracer les étapes de son voyage. Et puis le foot et l'UEFA continuent de faire pression sur la FIFA malgré l'abandon de son projet de s'ouvrir aux investisseurs privés. L'organisation européenne annonce qu'elle maintient le boycott des compétitions, dont la Coupe du Monde. L'UEFA assure avoir perdu confiance dans la présidence de Gianni Infantino. C'est la fin de cette édition. Bonne fin de journée.
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0: Ariana Grande et Kenji sur Évasion, alors qu'elle devait se produire dans une comédie musicale prévue à l'été 2027 à Londres, Ariana Grande ne sera finalement pas à l'affiche, puisque la chanteuse a annoncé prendre une pause dans sa carrière après sa tournée actuelle. On poursuit ce début de soirée ensemble sur Évasion avec toujours plus de tubes. Voici Alex Warren. On écoute Fever Dream.
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2: C'est un extrait de Riviera. She doesn't mind sur Évasion. Toujours.

0: passez une bonne soirée sur Évasion. On fait un point sur la couleur du ciel maintenant, avant de retrouver toujours plus de tubes avec Temper City.
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0: Le programme météo pour demain dans l'Oise. Une journée qui débutera avec du soleil sur l'ensemble du département. Un ciel sans nuages. Au niveau des températures, 8 degrés le matin à Songeon, 9 à Breuil-le-Sec, 10 à Senlis, 11 degrés à Compiègne. Pas de changement l'après-midi, toujours ce temps bien ensoleillé, avec un thermomètre qui affichera au meilleur de la journée 26 degrés à Pont-le-Roi et Pont-l'Évêque, 27 à Chaumont-en-Vexin et jusqu'à 28 degrés à Crépy-en-Valois.
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0: C'était Taylor Swift sur Évasion. Et dans un quart d'heure environ, c'est le tube des auditeurs. On diffuse la musique de votre choix à l'antenne pour nous proposer un titre que vous avez envie d'entendre. C'est très simple, vous allez sur evasionfm.com, vous remplissez le formulaire et rendez-vous à 19h pour écouter le tube des auditeurs que vous avez choisi. Avant ça, Joe arrive et puis Freya Sky aussi avec Silence Treatment sur Évasion.
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0: Voici le nouveau titre de DC sur Evasion, ça s'intitule Maniac. C'est le tube des auditeurs, choisi ce soir par Adrien de Chantilly.
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0: Bon début de soirée sur Evasion et surtout bonnes vacances si vous en avez. 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Toujours plus de tubes à suivre avec la musique de la Coupe du Monde. Voici Shakira sur Evasion.
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8: C'est un extrait de Tibbs, Mike de Mero, Zagata, Take Me Away sur Évasion.

0: plaisir de débuter ce jeudi soir avec vous sur Evasion et avec toujours plus de tubes. Et un titre qui va nous faire bien bouger là tout de suite, c'est Angèle et Justice, What You Want, après un point météo.
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0: Le programme météo pour demain dans l'Oise, une journée qui débutera avec du soleil sur l'ensemble du département, un ciel sans nuages. Au niveau des températures, 8 degrés le matin à Songeon, 9 à Breuil-le-Sec, 10 à Senlis, 11 degrés à Compiègne. Pas de changement l'après-midi, toujours ce temps bien ensoleillé, avec un thermomètre qui affichera au meilleur de la journée 26 degrés à Pront-le-Roi et Pont-l'Évêque, 27 à Chaumont-en-Vexin et jusqu'à 28 degrés à Crépy-en-Valois.
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0: Martin Garrix et Ed Sheeran sur Évasion.
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0: Demain, c'est Cyril qui sera là pour vous accompagner dans le grand réveil Évasion de l'été à partir de 6h du matin. N'oubliez pas que la roue de l'été va tourner comme d'hab à 8h25 pour vous offrir plein de cadeaux. Pour vous inscrire pour la roue de l'été, vous envoyez Évasion par SMS au 7 10 36. On se recroise demain et je vous laisse avec toujours plus de tubes. Pierre Garnier à suivre. Après Naïka, on écoute One Track Mind sur Évasion.
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